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J'ai pas trop envie de vous dire de qui je parle, mais comment vous voulez dire? Je parlais en fait de un cochon qui se promenait.